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Qu'un seul regard de monstre sur un blessé. Rendir le point, ouvrir la main, sera la grande question de demain. Contempler l'astre du monde éclat, lui donner un sens à ce qui fait marcher. Car pendant que nous parlons de nos formes de fortune, nous ne regardons que le doigt qui montre la lune, comme ses limites, par rapport de noir à tout votre vote. Se réclamant d'un mythe, tu n'auras déjà mort, faisant de l'usure des cultures, un détail gras étalage, prouvant que tout ceci n'était que miracle. En la présentant comme la nouvelle acquisition futile qui ravivera les coffres des brutes imbéciles, reconnaissant la souffrance à travers les consuls frustrés et le roi bienveillant qui n'avait plus qu'à distribuer comme un cupide dépisté, néanmoins assez ouvert pour payer, car la volonté ne remplace pas la caverne. Dans l'espace qui lui est accordé, il persiste à rester uniquement le reflet

une lumière blafarde, court, danse et se tord sans raison la vie, impudente et criarde. Aussi, sitôt qu'à l'horizon, la nuit voluptueuse monte, apaisant tout, même la faim, effaçant tout, même la honte. Le poète se dit, enfin. Mon esprit comme mes vertèbres invoque ardemment le repos. Le cœur plein de songes funèbres, je vais me coucher sur le dos et me rouler dans vos rideaux, aux rafraîchissantes ténèbres.